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0: 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Das ist Zeit für den Open-Air-Konzerten und auch den Festival. Auch heute zu Lützebüsch. Dieses Weekend geht es schon den Donnerstag los. Steht Ägerem auf der Kopf für die Francophonie. Das Tour mit Artisten wie Gims, Christophe Maé und Macklemore. Der Direktor von den Francophonie, den Loïc Clairet, erklärt, dass das Festival auch für Kanner interessant ist.
1: On a le Toys in Space, donc c'est en fait des jeux qui sont allés dans l'espace, ils sont réinterprétés de manière numérique et donc pendant une heure et demie, les enfants peuvent être dans un projet artistique et occupés de manière très forte. Ils ont aussi la possibilité de fabriquer des drapeaux et puis des espaces pour les ados, est-ce qu'ils peuvent boire du milkshake, charger leur téléphone et jouer à des rétro gaming. Voilà, il y a plein de choses pour les enfants, mais aussi pour les grands enfants qu'on reste.
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1: Alors, ça fait référence à la France, mais pas que. C'est-à-dire, en fait, c'est plutôt référence à un festival qui est né à La Rochelle, qui s'appelle Les Francophonies de La Rochelle, il y a 42 ans. Aujourd'hui, il y a 8 francophonies dans le monde. Et c'est plutôt la langue, évidemment, en fait, plutôt que la France, c'est la langue française, c'est la francophonie et la francophilie qui est une espèce de savoir-vivre, une envie qu'on retrouve dans plein de pays dans le monde.
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